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0: Bonsoir et bienvenue à tous dans l'émission Lossa Radio, je suis avec Alonso aujourd'hui, comment ça va?
1: Bah ça va nickel et toi Maxime? On est là hein?
0: Bah on est là, c'est parti pour une heure de son, et donc on peut commencer par s'écouter Snitches and Reds de 21 Savage et Metro Boomin, donc sorti sur l'album Savage Mode 2, et c'est un featuring avec Young Nudy, c'est parti, on s'écoute ça.

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1: Bon, Dylan, c'est la troisième fois que je t'appelle. Il serait temps que tu répondes. Je sais pas qu'est-ce que tu fais de plus important que moi, mais... Genre, je sais pas, une petite réponse, un truc, non, ça te parle pas.
2: Et on enchaîne avec Rotten to the Core de Lexa Gates. C'est parti.

0: Du coup, maintenant, on va s'écouter un morceau de Dime Népal qui date un peu, 2018. C'est parti.
1: Pour le son Ennemi, on repart sur du rap français.

0: Et on enchaîne avec 2025, elle est finie de Cherry Pie, c'est parti.
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toujours avec nous. Donc pour la suite, on va s'écouter 5 clous de Gal. C'est un son assez chill, presque chanté. Je pense que ceux qui aiment les sons posés, vous pouvez adorer.

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Vous êtes toujours avec nous dans cette fin d'émission sur l'Ossa Radio. Et donc, on vient de s'écouter Saint-Cloud de Gal et on enchaîne avec Swagger de Trippie Redd qui vient de sortir. C'est parti.

0: Et vous êtes toujours avec nous sur l'Ossa Radio, mais c'est une fin d'émission. Donc on a conclu avec La vraie vie de Davzy. Un vrai son qui me rappelle l'époque du collège.
1: Ah, ça remonte, mec.
0: C'est ça, c'est le début avec le rap français, ce genre de son, vraiment. Quelle époque. Mais on se retrouve la semaine prochaine pour une prochaine émission. Donc toujours dans le même thème, hein, nos playlists, voilà, pas vraiment de direction. Mais c'était l'Ossa Radio, à la semaine prochaine.
1: À la prochaine.

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Vous êtes à l'écoute de la chanson française sur la cassette numéro 636 face A, enregistrée le 6 novembre 93 par Marcel. Il propose la valse du troisième âge par Jean-Désiré Bailly, son orchestre, ses chanteurs.